0: Daniel Lanois. There'd be no Acton Baby without Daniel Lanois.
1: Merci, Marie.